0: très bel sujet, le mariage doit t'honorer de tout ça.
1: Yes, yes, yes.
0: Son belle raison.
1: Aïe, aïe, aïe.
0: Et bon Dieu, il y a une raison pour ça qui fait demander.
1: Oui. Amen.
0: Pour couple yo honorer l'une avec l'autre.
1: Yes.
0: Mais pour honorer l'une avec l'autre, faut que c'est l'amour qui est capable de faire nous choisir une date ou bien nous choisir un moment ou bien nous choisir.

Que la paix du Seigneur soit avec chacun de vous. Alors aujourd'hui, nous sommes heureux de pouvoir vous retrouver et nous voulons remercier le Seigneur pour l'opportunité que lui offre nous pour nous capables ensemble, afin que nous capables prier, lui, nous rencontrer lui dans la prière. Et c'est l'opportunité que nous t'ai ratée pendant semaine passée, hein? Mais que bon Dieu fait nous joindre. Nous disons bon Dieu merci pour être ça. Et nous comptons surtout parce que nous connaissons que moment ça, c'est un moment qui bénit pour nous chaque là. Et c'est un moment que nous toujours prenons plaisir et prenons le soin pour que nous capables parler avec papa nous qui dans ciel là et recevoir la bénédiction que lui réservé pour nous. À nos toutes frères, sœurs, amis, auditeurs, auditrices, nous-mêmes qui fidèlement branchés la radio Puissance Éternelle, nous sommes contents pour que nous soyons capables de servir ou à midi ça et aussi pour nous capables de diriger ou dans la prière auprès de notre Père Céleste, auprès de notre Sauveur Jésus-Christ et auprès de notre Consolateur, le Saint-Esprit. 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Men, mwen vle aussi attirer attention sur le fait que parfois, on est capable de gagner un besoin, mais on pas exprimer besoin. Yes. Parfois, c'est pas parce que on pas exprimer qui fait qu'on pas besoin. Mais bon Dieu, m'a dit non, bon Dieu répond toutes sortes, toutes formes de prières. Et ça fait que la Bible vient céder nous-mêmes pour nous faire toutes sortes, toutes formes de prières. Okay? Pour nous faire toutes sortes, toutes formes de prières. Dans Philippiens, l'apôtre Paul, lui-même, lui enseignait nous ça, dans Philippiens. Lorsque nous regardons dans Philippiens, au chapitre 4, Philippiens, nous sommes capables de regarder le texte ensemble avec moi. Dans Philippiens, au chapitre 4, il dit, ne vous inquiétez de rien. Dans verset 6, mais en toute chose, faites connaître vos besoins à Dieu par des prières et des supplications avec des actions de grâce. Des prières, des supplications et des actions de grâce. Donc, c'est-à-dire que bon Dieu lui répond à toutes sortes, toutes formes de prières. Des prières, c'est-à-dire de pas spécifier. Qui prière, qui ce type de prière, qui forme de des prières. OK? Des prières. Aussi, lorsque nous regardons dans, et lorsque nous regardons dans Éphésiens, chapitre 7, le verset 19, il dit, entretenez-vous. Par des psaumes, des hymnes et des cantiques spirituels, chantez, célébrez le Seigneur de tout votre cœur. Rendez continuellement grâce

Dans le psaume 30, 37, fais de l'Éternel tes délices, il te donnera ce que ton cœur désire. Il te donnera ce que ton cœur désire. Donc, c'est-à-dire que parfois, que nous désirons des choses que bouche nous pas prononcer, bouche nous pas exprimer, mais nous ressentir, nous désirer. Donc, surtout que mon Dieu lui-même, amis, frères, sœurs, il est là pour être capable d'aider nous. Mais histoire, alors, il est là pour être capable d'aider nous, là aider nous, il est prêt pour aider nous, quelle que soit façon que nous sommes capables de considérer, mais quelle que soit façon que comme tu as dit, nous laisser comprendre, nous laisser louer ça, soit c'est par des pleurs, soit c'est par des murmures, des lamentations, ou du moins c'est par une forme de prière formelle, normale, quelle que soit la manière que nous faisons, mon Dieu, sentir ça, eh bien, mon Dieu, la style vini à l'aide à nous. Donc, moi, gayé l'histoire d'une dame, et que nous t'arrivons à considérer ensemble avec nous, une dame que nous habituons ensemble avec lui, crélé Anne. 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

0: 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Mes chers amis, frères et sœurs, c'est un moment de méditation et de réflexion. Nous te content pour nous être capable de présenter au lit aujourd'hui. 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À demain si Dieu veut. Passez une très bonne et agréable journée. Bon midi à chacun de vous et aussi restez branchés à la radio. Puissance éternelle. Pour votre bénédiction, pour votre éducation et pour votre salut. Que Dieu vous bénisse. À la prochaine.
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Ou depuis Queen Only, et c'est cette note du groupe Christophile qui met fin à cette édition de Podium Chrétien. Je suis votre ami des ondes, votre ami de toujours, Fénix Michel, dit le classique. Au revoir et à bientôt.